0: 实在是太危险了。两个国家各自请国家的资源调度了消防设备还有人力，当然也包含了职工。但其实欧洲有一个很特别的机制，叫做欧盟的民防机制，它是在2001年就成立了这样一个跨国的组织，总共有37个国家作为它的会员国，其中27个是欧盟国家，另外10个是非欧盟。他们的机制是，这些国家只要面临大型灾难，不管是像地震、林火、暴雨这种天灾，或者是前几年疫情非常严峻的时候，甚或是战争发生的时候，他们有一个互助的机制，大家可以相互帮忙。比方说，早在这一波的林火发生之前呢，欧盟就透过往年数据的评估，先在6个高风险的林火国度，筹备了有777位的消防员住在这6个国家，当然就包含了这一次林火严重的法国跟西班牙。另外，欧洲所布建的哥白尼卫星系统，它所拍摄的空照图也可以让世界各国监测林火蔓延的状况以及现在控制的范围等等。像这一波大型的灾情，就是在考验这样的互助联盟机制到底能不能发挥效果。
1: 浓烟遮蔽天空，熊熊烈火吞噬整片森林，消防员持续灌救，试图阻止火势进一步蔓延。
2: La situation n'est pas favorable puisque le feu n'est toujours pas fixé, ni sur ce secteur et je suppose que sur les autres non plus. Mais voilà, la situation n'est toujours pas favorable.
1: 法国遭遇近年最严重野火危机，燃烧范围持续扩大。西南部的吉伦特省为重灾区，火势一度逼近葡萄酒重镇波尔多，最近距离仅约15公里。临海小镇勒波尔日更遭受毁灭性打击，153栋房屋遭大火吞噬，昔日绿意全成灰烬。整个吉伦特省已有约4.2万公顷土地付之一炬，当局发布紧急避难令。
3: Les informations pour savoir quand est-ce qu'on va rentrer, ça c'est un gros problème. Nous venions pour 24 heures en passé, et maintenant ça va faire 48 heures, peut-être 72 heures, peut-être plus.Donc on va voir, on s'adaptera au jour le jour.
1: 为了安置撤离民众，波尔多市将展览中心紧急改建为避难所，职工全天候提供餐食、毛毯及生活用品，希望减轻居民的不安。
4: Alors hier, beaucoup de tristesse, de gens égarés, de gens inquiets, stressés, angoissés.Cependant, notre rôle de bénévole, c'est justement d'apporter de l'accueil, du réconfort, des moments un petit peu plus chaleureux, et de façon à ce qu'ils puissent retrouver un petit peu de repères dans un hall qui est assez impressionnant même par lui-même, quoi.
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5: Très heureuse de leur apporter au moins un petit bonheur dans les repas et de faire un maximum pour qu'ils se sentent bien et que, voilà, que ce soit au moins un plaisir, quoi, qu'il y ait au moins ce moment-là.
1: 气象预报显示，法国西南部未来几天仍将持续高温。消防单位表示，野火尚未完全受控，这场与高温和野火的拉锯战恐怕还将持续。大爱新闻，廖伟编译。
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